La moitié de la fin de semaine qui est pas mal déjà finie. En Tom Coderre qui vous accompagne jusqu'à minuit, mais j'en profite aussi pour vous dire que si en ce moment vous vous dites « Ah, reste juste demain, après ça on retourne travailler, me semble que je suis magané. J'ai besoin de me reposer puis je suis pas capable de le faire. » Vous pouvez vous gâter là, tout de suite. Go, on y va ensemble. 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

Là, je m'adresse à tous ceux et celles qui ont été faire un petit tour au marché public de Saint-Luce aujourd'hui, hein, à 10h à tous les samedis. 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Si vous y êtes allé, je veux savoir ce que vous avez acheté, ce que vous comptez faire avec. Est-ce que vous comptez juste trancher ça, là, dépendamment si c'est des produits frais, mettons fruits, légumes puis tout ça, mettre ça dans une assiette avec un peu de sel, un peu de sucre ou peu importe. Ou bien vous allez faire des grosses recettes. Je veux savoir ce que vous allez faire et quoi. Okay. Qu'est-ce que vous avez acheté en fait? C'est quoi les produits qui vous ont attiré? 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Est-ce que c'est du nouveau stock que vous avez vu là-bas qui avait de l'air bon, qui sentait bon, que vous avez finalement là, décidé d'acheter pour essayer? 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
1: La moitié de la fin de semaine qui est pas mal déjà finie. En Tom Coderre qui vous accompagne jusqu'à minuit, mais j'en profite aussi pour vous dire que si en ce moment vous vous dites « Ah, reste juste demain, après ça on retourne travailler, me semble que je suis magané. J'ai besoin de me reposer puis je suis pas capable de le faire. » Vous pouvez vous gâter là, tout de suite. Go, on y va ensemble. 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

Là, je m'adresse à tous ceux et celles qui ont été faire un petit tour au marché public de Saint-Luce aujourd'hui, hein, à 10h à tous les samedis. C'est disponible pour découvrir des produits d'ici. Si vous y êtes allé, je veux savoir ce que vous avez acheté, ce que vous comptez faire avec. Est-ce que vous comptez juste trancher ça, là, dépendamment si c'est des produits frais, mettons fruits, légumes puis tout ça, mettre ça dans une assiette avec un peu de sel, un peu de sucre ou peu importe. Ou bien vous allez faire des grosses recettes. Je veux savoir ce que vous allez faire et quoi. Qu'est-ce que vous avez acheté en fait? C'est quoi les produits qui vous ont attiré? Est-ce que c'est des classiques que vous avez déjà essayés? Est-ce que c'est du nouveau stock que vous avez vu là-bas qui avait de l'air bon, qui sentait bon, que vous avez finalement là décidé d'acheter pour essayer? Je veux tout savoir. Textez.

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Une première de la fin de semaine qui se termine, mais ça veut pas dire qu'il n'y a plus rien à faire. Aucun nom, parce que demain, dimanche, les pique-niques musicaux qui feront leur retour. C'est au Parc Beau Séjour que ça se passe à midi. Le band Le Diable à 5 qui vous accompagne, c'est décrit comme étant le plus rock des bands musique traditionnelle du Québec. Ils ont hâte de vous accompagner. Puis le plus beau là-dedans, c'est qu'on va pouvoir en profiter gratuitement. C'est gratuit, les pique-niques musicaux. Allez voir tous les détails d'ailleurs sur les réseaux sociaux.

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0: J'espère que vous passez une belle matinée jusqu'à présent. Tom Coderre qui vous accompagne jusqu'à 9h. Après ça, c'est la reprise des émissions standards. Et puis, soit dit en passant, je vous rappelle que dès aujourd'hui, hein, et pour ça, après ça, pas mal de fin de semaine, ben c'est les pique-niques musicaux qui sont de retour. Donc, si ça vous tente de triper au Parc Beau Séjour aujourd'hui, c'est à 12h que ça se passe. À midi, c'est le band Le Diable à 5 qui vous accompagne. Il est décrit comme le plus rock des bands de musique trad du Québec. Qu'est-ce que ça veut dire, ça? Va falloir aller sur place pour le découvrir. Ils ont hâte de vous accompagner, sont motivés, puis c'est gratuit. On n'a aucune mauvaise, aucune bonne raison de pas y aller, puis aucune mauvaise raison d'inventer des bonnes raisons pour y aller. Ça fait pas de sens, mais allez-y, ça va faire du sens.
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Êtes-vous allé faire un petit tour du côté du marché public de Saint-Luce hier, hein, à tous les samedis à 10h, c'est ouvert, ils sont là pour vous accompagner. Donc je salue tous ceux et celles qui y ont été, mais aussi ceux et celles qui y travaillaient hier, qui étaient là pour offrir des produits puis tout ça. C'est grâce à vous qu'on a un bel événement comme ça à toutes les fins de semaine. Je trouve ça malade. Donc félicitations, restez avec nous, on a de la bonne musique pour vous accompagner ce matin.

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2: Oh. Ah ben salut tout le monde, vous êtes en compagnie de Richard Z. Tiroir et de mon inséparable jumeau cosmique. Ouais. Sylvain Caron.
3: Ben, tu peux dire que t'es pogné avec, ça va faire pareil.
2: Ben oui, il n'y en a pas d'autres dans Baptiste.
3: Ben, pendant mes vacances, ils vont voir qu'il en trouve un autre parce que je ne serai pas là.
2: Ah, ben, Michael sera pas loin, je pense.
3: Oui, exactement. Okay, Michael Gagnon qui va prendre ma place.
2: Je l'aime beaucoup, lui.
3: Avec un 5 de.
2: Hey! Hey, non, on se taquine parce qu'on est une belle équipe chez Arsenal Media avec une station de plus à Québec.
3: Oui, exactement. Ça a été confirmé cette semaine. Ça, c'est une topinouche de bonnes nouvelles. Ouais. Puis on aura les détails concernant la marque officiellement qui va s'y arrêter.
2: Moi, j'aime beaucoup, beaucoup le début du show le dimanche matin. J'aime ça parce que j'imagine toujours que des gens ont fêté, party, un peu sa brosse.
3: Ou là, c'est leur première, le premier café avec ça.
2: Puis là, à 9h, ils se réveillent ou prennent leur premier café, puis ça commence toujours solide avec l'exemple ce matin. ACDC, Highway to Hell, au meilleur de la musique.

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2: Ben, le clip de la chanson qui s'en vient au MTV Video Music Award à l'époque a reçu 11 nominations, meilleure vidéo, vidéo de l'année, meilleure vidéo par un groupe rock, etc., etc. Hey, tu te rappelles à l'époque des canaux de clips MTV?
3: Oui, ben oui, MTV Music. Music
2: la première chanson diffusée, ça a été Video Kill de Radio Star.
3: Effectivement.
2: Et où sont les canaux vidéo maintenant? Où sont-ils? Il n'y en a plus. Où sont les Radio Stars? Ils sont ici.
3: C'est bien dit. Quoique, à tout le moins corriger sur les réseaux sociaux, sur TikTok, tu sais que c'était le retour de Musique Plus, mais c'est vrai que t'as raison. La radio ne meurt jamais, Richard.
2: Video didn't kill the radio star. Hey, voici Dire Straits avec Money for Nothing.
3: Il va l'avoir.
2: Merci. Au meilleur de la musique.
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0: Ben, dans quelques instants, une chanson de R.E.M., c'est que le chanteur du groupe Michael Stipe s'est fait défier par les autres membres du groupe. La question, en tout cas, l'objectif, c'était, es-tu capable de nous composer une chanson typiquement son années 60? Okay. Toi, t'as pas connu les Monkees, c'est bien.
1: Non, ben, oui, en musique après, mais pour, ouais. pas pendant ce temps-là, ben, c'est pas né.
0: Quelque chose qui ressemble aux Monkees ou même aux Banana Split, c'est une émission à la télé avec des espèces de grosses mascottes qui faisaient de la musique. À moins que je l'ai halluciné. Hey, j'invente peut-être quelque chose. J'ai peut-être des mascottes qui font de la musique. Ça s'appelle les Banana Split. En tout cas, l'exercice, c'était ça. Et ça va donner Stand de R.E.M. dans un instant.
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0: Martineau.
1: Avec le monde de soccer, il va rester 4 équipes à partir de mardi.
2: Oui, et bien, on a congé pour aujourd'hui, pour demain lundi. Il faut comprendre que par la suite, là, on commence à être dans la zone sérieuse. Demi-finale, alors que la France, on peut penser à nos cousins français qui sont à l'écoute actuellement, qui ont certainement hâte au match de demi-finale qui sera présenté mardi 15h, le premier des demi-finales.
1: On va suivre ça avec Kylian Mbappé, l'un des meilleurs joueurs en ce moment.
2: Oui, entièrement raison.
1: Planète. On va suivre ça de près. Voici c'est Lenny Kravitz avec Fly Away au meilleur de la musique.
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2: Eh hey, ben, il y a une chanson de Rock et Belles Oreilles qui s'en vient, le feu sauvage de l'amour.
3: Là, je veux que tu m'expliques, Richard, parce qu'on a souvent parlé de RBO, dont tu fais partie, mais l'origine, parce que t'es le fondateur avec Guy Lepage.
2: Oui.
3: C'est parti de quoi, ce nom-là?
2: Ah, ben, Rock et Belles Oreilles, ben, en fait, ça devait s'appeler le rock de A à Z, notre show.
3: Oui.
2: Et on a ajouté un A à Guy et un Z à moi pour faire le rock de A à Z avec Guy Lepage, Richard Saint-Sirois.
3: Oui.
2: Puis Guy disait, le rock de A à Z, j'aime pas même ça, mais on garde les initiales. Je l'ai défié, j'ai dit, cherche-nous un titre qui a le mot rock dedans, parce que c'est une émission de radio sur le rock au départ. Mais là, il a sorti Rock et Belles Oreilles. Et là, j'ai dit à Guy, c'est le plus mauvais nom de l'histoire du show business mondial et ça ne marchera jamais.
3: Hey, il pense que t'as écouté.
2: Oui. Alors, c'est l'origine du nom Rock et Belles Oreilles, juste pour rock. Et ben, Rock et Belles Oreilles, c'est une bande dessinée. De
3: oui, exactement, à cette époque-là.
2: Un chien bleu avec des grandes oreilles.
3: Oui, monsieur.
2: Eh ben, on va écouter ça dans un instant. Mais avant, Blink 182, All the Small Things, au meilleur de la musique.
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2: Ben, c'est déjà tout pour nous en ce beau dimanche de vacances pour toute la planète, Québec, sauf nous deux.
3: Ben non, mais en photo, il y a du monde qui rentre à job demain.
2: Ben oui, les
3: hôpitaux, nous, y compris, on est là la semaine prochaine, mais il y a des vacances à construction qui se préparent aussi.
2: Ben moi, je vais travailler. Ben, je comprends pas mon contrat.
3: Tu t'es fait avoir, c'est ça le problème.
2: On va regarder ça
3: ensemble.
2: On revient lundi midi avec les grands bazous. Salut tout le monde, bon week-end. Bye!
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Bon dimanche, bon 12 juillet, mon nom est Chuck et je suis là pour l'édition week-end du meilleur de la musique. Et on est en plein dans l'été, moi ça me fait capoter avec tout le monde qui est en vacances. Il y a plus de sourires, on dirait que l'ambiance générale est vraiment plus festive. Puis j'adore ça de même, je suis vraiment dans mon élément à ce moment-là. On a du YouTube qui s'en vient, Downstairs de Matt Mason. Et on commence ça avec le dernier hit de Somber, Homewrecker, sur le meilleur de la musique. 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

Imagine Dragons s'en vient dans les prochaines minutes. Et petit tour au Texas avec Dasha et Austin. Et pour l'instant, c'est Green Day, Good Riddance, Time of Your Life sur le meilleur de la musique.

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0: À venir, ça va être très varié, comme je l'aime. Un bon mix là, avec du hip-hop des années 90, Jump Around, House of Pain s'en vient. Un band qu'on a qualifié de emo, mais en même temps, c'est très pop, très accrochant, c'est catchy. Panic at the Disco et I Write Sins Not Tragedies, ce sera là dans les prochaines minutes. Et on aura ceux qui sont tête affiche pour le prochain festival Lasso, ça se passe dimanche le 16 août. Mumford & Sons s'en vient avec Ozier pour Robert Badmano.
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Les Capital Cities s'en viennent avec Safe and Sound et on aura aussi la musique de Talk et sa dernière Time Machine qui est notre nouveau numéro 1 du 15 cette semaine. Juste avant Saint-Félix, Arpin-les-Pins.

Il y a un genre d'artiste qui me rend nostalgique des années 2000. C'est ce genre de groupe-là qui ont eu une apogée, on va dire, en 2000-2005. Des groupes de rock et qui étaient vraiment solides, accessibles. On appelait ça le modern rock. Là, ça fait une vingtaine d'années, fait que c'est plus si modern que ça. Quand même, dans ce genre de band-là, il y avait du Switchfoot, Fuel, plusieurs autres. Il y a peut-être des noms qui vous viennent en tête à ce moment-là. Et il y en a un qui avait l'habitude de faire de la musique qui brasse un peu plus, là, pas dans le gros black metal, mais quand même, ça bougeait, c'est Oubastank. Puis quand ils ont décidé de faire une chanson un peu plus tendre, eh bien, ça a levé tout de suite et c'est devenu leur premier et seul hit en carrière. The Reason s'en vient.

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Dracula! Salutations à tous ceux qui aiment vivre de nuit et qui viennent peut-être de se lever. Je juge pas ça du tout. Bienvenue sur le meilleur de la musique week-end. Si vous venez de vous joindre à nous, on a Savage Garden qui s'en vient. Et pour l'instant, c'est Fever Dream, Alex Warren.

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1: Dans les prochaines minutes sur le meilleur de la musique, Week-end à O, on a les Red Hot Chili Peppers qui s'en viennent avec By The Way. On aura aussi le nouveau divorcé Jelly Roll qui, dans une semaine, sera la tête d'affiche du Festival d'été de Québec. Lui qui sera accompagné en première partie de Chris Daughtry. Et ça, ça me rappelle des souvenirs d'une vingtaine d'années. Lui qui avait participé à American Idol. Bref, c'est toute une soirée qui attend les festivaliers dans une semaine au Festival d'été de Québec. Et Jelly Roll s'en vient avec Marshmello pour Holy Water et R.E.M. Ça s'en vient à haut. Bon dimanche!
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Ils ont donné tout un show dans les dernières semaines au Centre Bell. Evanescence s'en vient avec Afterlife. Le temps d'écouter ce classique de Smashing Pumpkins 1979. Ah, oh.

Même si je continue à trouver ça un peu théâtral de temps en temps, je me surprends à embarquer dans la Coupe du monde de soccer. C'est tellement gros comme événement. C'est plus la nature, même si le Canada est éliminé. Je continue à suivre ça et je trouve que la prochaine chanson a fait à merveille avec ça. C'est Seven Nation Army, The White Stripes.

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0: À venir sur Oh, le meilleur de la musique week-end, on a l'excellent Teddy Swims et Lose Control qui sera là. Et pour ceux qui ont regardé la série de Martin Matt, Vitrerie Royale, il y a cette chanson-là qui joue dans une scène marquante. Je trouve que c'est tellement bien fait. Moi qui, au départ, remarque vraiment la musique. Peu importe que je regarde un film, une série, que je sois à l'épicerie, je remarque la musique, ça en est peut-être même un problème. Mais j'ai tellement trouvé que cette chanson-là avait été bien utilisée dans la série. C'est Mr. Jones de Counting Crows qui s'en vient. Et si tu as vu la série, tu comprends de quoi je veux parler. Hey, c'est incroyable ce moment-là. Et là, je dis rien de plus parce que là, j'ai même pas fini les deux derniers épisodes de la série. Il faut que je le fasse à un moment donné entre deux shows de radio. Mais dites-moi pas la fin, là, je veux pas le savoir. C'est pour ça que j'épargne quand même les détails de cette scène-là pour ceux qui ne l'auraient pas vu. Mais Mr. Jones, ça s'en vient dans les prochaines minutes. Et on aura Back in the Saddle, Luke Combs. C'est là, dans les prochaines minutes.
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un gars qui nous a promis deux nouveaux albums pour 2026. Je trouve que faut être patient pour avoir de nouvelles musiques de Post Malone. J'arrivais ça une toune d'été là, comme on a eu en 2024 avec I Had Some Help accompagné de Morgan Wallen. En attendant, celle-là, elle s'en vient. Et pour l'instant, c'est Young Blood et Zombie en ce dimanche après-midi. Je te souhaite une très belle journée et merci d'être à l'écoute du meilleur de la musique à haut.

0: Drake. Imagine Dragons et Blood on Gang. Eux autres, je les ai jamais vus en show, mais j'aimerais ça. Je sais pas à quoi m'attendre. Ils pitchent dans tous les sens. C'est tellement un mélange de plein de styles. Et le Bad Touch s'en vient dans les prochaines minutes. Et on aura Linkin Park, que j'ai jamais eu la chance de voir en show. Et ça arrivera jamais avec le line-up original, bien sûr, avec la paire de Chester Bennington. Et disons que la transition a été difficile. On a pris notre temps avant de revenir avec une nouvelle chanteuse. Et il y aura un documentaire là-dessus, un nouveau film, Unshattered. Toujours pas de date prévue pour la sortie, mais on est en train de préparer le tout avec des images qui sont déjà sorties. Et bien sûr que ça n'a pas été évident avec Chester Bennington qui nous a quittés. Ben, c'est venu avec plusieurs questionnements et on a résumé ça avec une phrase de la chanson « Waiting for the End ». Cette phrase-là qui va comme suit, le plus dur quand on finit, c'est de recommencer. Donc j'ai bien hâte de voir ce documentaire, ce film-là qui semble être vraiment touchant. Ils s'en viennent avec une grosse toune qui s'appelle « What I've Done Now ».
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Jean Leloup vient faire son tour dans les prochaines minutes. Le temps d'écouter une toune que, si on traduit les paroles, c'est plutôt simple. Là, tout le monde au bar est en train de se saouler. Et c'est même efficace, bar song, chapeau aussi sur le meilleur de la musique. Hein?

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Non, I can a donné tout un show du côté de Toronto. J'ai regardé quelques images, puis ça avait l'air vraiment bon. Le dernier album que j'ai adoré, qui s'appelle The Great Divide. La chanson thème de l'album s'en vient dans les prochaines minutes. Et sur l'album, pendant mes vacances à l'île d'Anticosti, avec les phares qu'il y avait, j'ai écouté ben gros une toune de son album qui s'appelle Lighthouse. Et on a justement Lifehouse qui s'en vient. C'est Hanging by a Moment Out.

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Marshmello et Kane Brown s'en viennent pour One Thing Right. On a aussi le dernier hit de Somber qui vient toujours d'avoir 21 ans. Il peut enfin prendre un drink aux États-Unis. Homewrecker va être là. Et l'été, c'est le fun de prendre ça relax. Encore plus quand c'est le week-end. On peut prendre ça vague après vague. Ben chill. C'est Mr. Probs et Robin Schulz pour Waves sur le meilleur de la musique à haut. Avec Kirk qui te souhaite un bon week-end.

0: Quand on parle de vraies tunes d'été, un artiste qui est conçu pour la saison estivale, Sublime s'en vient dans les prochaines minutes avec What I Got. On aura aussi un artiste qui était bien avant-gardiste avec les friperies et la mode de tout ce qui est seconde main. C'est sûr que les gens ont de plus en plus une conscience écologique, mais aussi le contexte actuel. Tout coûte cher. C'est sûr que si on peut trouver des bonnes urbaines dans une friperie, ça fait notre affaire. Moi, pour ma part, j'ai plus de la misère parce que j'ai de la misère à trouver souvent mes grandeurs avec la charpente que j'ai. Mais ouais, on peut dire que Michael Moore était en avance sur son temps avec Trev Shop qui s'en vient sur le meilleur de la musique à haut.
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0: Nilo Ren et Miles Smith s'en viennent pour leur collaboration qui s'appelle Drive Safe. Et on a aussi Sum 41 Pieces. C'est là dans les prochaines minutes, le temps d'entendre Bloodline de Jelly Roll et Alex Moreno.
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0: Quand PlayStation a annoncé qu'ils arrêtaient de faire des copies physiques de leurs jeux vidéo pour leur console, ça m'a tellement rendu nostalgique là, du bon vieux temps où est-ce qu'il fallait que tu souffles dans ta cassette pour que ça marche. Finalement, c'était aussi simple que ça, pas plus compliqué. Puis finalement, ben ça fonctionnait. Et il y a des chances que quand tu faisais ça en background, il y avait Coolio et Gangsta's Paradise qui s'en vient.
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Rain est une machine à hit et ils s'en viennent avec Drive-By. On a aussi Teddy Swims et The Door. Et juste avant, Time Machine, notre nouveau numéro 1 du Hit 15 cette semaine, c'est Talk sur le meilleur de la musique. 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

0: À venir sur le meilleur de la musique à Oh Sex and Candy de Marcy Playground et Coldplay s'en vient. Le temps d'entendre une vraie toune d'été. All Summer Long de Kid Rock a été un succès instantané à sa sortie au printemps 2008. Juste à temps pour être un hit de l'été. Et ça a vraiment traversé le temps. On pensait peut-être que ça allait être dur de compétitionner avec l'original. Puis finalement, Kid Rock s'en tire vraiment bien. Il a performé la chanson aux Grammys. En 2009, il y a aussi eu des top 10 partout dans le monde. Et bien sûr, sur les ondes country aux États-Unis, ça joue encore énormément. Il s'en vient, Kid Rock, sur le meilleur. La musique à haut. Bon dimanche!
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À venir sur le meilleur de la musique édition week-end, on aura 365 de Shine Down et la chanson d'ouverture du dernier American Pie. Là, je dis dernier comme si c'était récent. Date quand même de 2012, le dernier film officiel d'American Pie, La Réunion. Et c'est cette chanson-là qui joue au générique d'entrée. Il y a tout le temps de la bonne musique dans American Pie, c'est quand même fou. Et on a Neon Trees qui s'en vient, Everybody Talks. Et pour l'instant, c'est un de nos plus gros hits en ce moment, Tame Impala, l'Australien qui nous chante Dracula sur le meilleur de la musique à haut.

C'est quoi les projets cet après-midi? Un dimanche tranquille ou un dimanche plus énervé? En plus, il y en a pas mal qui sont en vacances cette semaine. Je veux savoir c'est quoi vos projets, qu'est-ce que vous faites en ce moment à l'écoute du Merle Musique Week-end en haut. Et là, on s'est énervé quand même pas mal. On a tendance, là, surtout que moi, quand je m'emballe, là, je sors de la musique qui brasse. Mais là, on va prendre ça un petit peu plus relax. Ça va être le temps de respirer un peu avec du Oasis qui s'en vient. Et on aura aussi, dans les prochaines minutes, No Patrol et Chasing Cars à haut.

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Pas de cowboy dans les prochaines minutes avec Florida, Georgia Line et du New Country comme on l'aime avec Shaboozy et Cowgirl. Et ce sera là dans les prochaines minutes. Le temps d'écouter comme promis Oasis à Oh.

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0: À venir dans les prochaines minutes, Jimmy Eat World et The Middle, et on aura aussi la dernière de Papa Roach, Wake Up Calling, ça s'en vient. Le temps d'écouter The Proclaimers, le groupe écossais qui nous offre I'm Gonna Be 500 Miles, ça 500 000, je vais, on va dire, arrondir pour faire ça simple, mais c'est environ Montréal, Sept-Îles, et dans la chanson, ils disent qu'ils vont marcher 500 000 pour une fille, faut que tu l'aimes, imagine marcher Montréal, Sept-Îles pour quelqu'un. Faut que tu l'aimes. Ça s'en vient dans les prochaines minutes.
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Creep s'en vient dans les prochaines minutes. Et Loka Loka s'écrit tellement bien qu'il devrait faire un album en rendant hommage à plein de villes au Québec. Ce serait un album concept complètement malade pour appeler ça le road trip. Ce serait fou. Pour l'instant, on écoute Hymne à Québec, Loka Loka sur le meilleur de la musique. Alors, bon dimanche!

J'ai adoré leur show vendredi dernier sur les plaines pour le Festival d'été de Québec. Quel spectacle ils donnent de Lumineers qu'on écoute avec leur plus gros hit en carrière de 2012. C'est O-A-A-O.

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0: On en a vraiment pour tous les goûts dans les prochaines minutes. Pour les amateurs de New Country, White Horse, pas la ville, Tone de Chris Stapleton, s'en vient dans les prochaines minutes. Et juste avant, on aura ce gros hit de Tupac. Ça sonne l'été. C'est California Love qui s'en vient.
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même pas besoin de parler dans les prochaines minutes. J'aurai juste à danser Shut Up and Dance, Walk the Moon s'en vient dans les prochaines minutes. Le temps de s'offrir Youngblood et Zombie sur le meilleur de la musique à haut.

0: Le groupe de frères AJR s'en vient avec le chanteur de Weezer pour Sober Up. On aura aussi une grosse collaboration pop-punk des années 2000 à la sauce 2026. Bedroom Poster, Good Charlotte et Yellow Card, ça s'en vient. Et le groupe de heavy metal qui a commencé dans les années 70 à Los Angeles, Quiet Riot, va être là à haut. Eux qui seront à Osisko en Lumière, à Rouyn-Noranda, ouais, Quiet Riot en Abitibi. Ça se passe le 6 août prochain, encore de Osisko en Lumière. Et du côté de Québec, à l'Agora du Port, pour deux shows au Québec, les 6 et 7 août, Rouyn-Noranda et Québec pour Quiet Riot qui s'en vient avec leur grosse tune Come on, feel the noise.
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AJR qu'on vient d'entendre accompagné du chanteur de Weezer, Rivers Cuomo. Il sera de retour avec son band dans les prochaines minutes avec Ash Pipe. C'est là dans les prochaines minutes le temps d'entendre Big Meaty Foo Fighters à haut.

Il a donné tout un show à la fin juin à Toronto. Ben du monde du Québec se sont déplacés pour aller voir Noah Kahan, parce qu'il n'y avait pas de date prévue au Québec, malheureusement. Un artiste que j'ai tellement aimé voir en show. Le seul problème, c'est que j'étais allé le voir à Ottawa, puis à la fin, il avait mis un chandail des Sénateurs. Fait que là, tu sais, on va ça le revoir une autre fois pour essayer d'effacer cette image-là. On a Noah Kahan qui s'en vient de Great Divide dans les prochaines minutes. Et on aura aussi Matchbox 20, ça s'en vient.

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King s'en vient avec Axe and O's en 7 dimanches à O. On a aussi Domatic. Oui, on va dans le rap québécois dans les prochaines minutes avec Saut Pleureur. On va entendre le dernier hit de Somber Homebreaker. C'est sur le meilleur, la musique à O.

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1: Mark Smith et Niall Horan s'en vient avec Drive Safe dans les prochaines minutes. Et on aura aussi une toune avec un titre qui, à chaque fois, je dis que ça peut être applicable à un goaler. Hit me with your best shot. Là, je vais te penser que ça peut être applicable aussi sur une terrasse avec un barman et une barmaid. Tu peux y dire ça aussi. Hit me with your best shot. C'est ça l'été. On en profite au maximum avec Pat Benatar qui s'en vient en haut.
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C'est tout pour moi. Manque pas les 100 000 matins demain, 6h, pour bien commencer ta semaine. Mon nom est Chuck. Je te souhaite une bonne fin de semaine. Un bon dimanche. On se quitte avec le chanteur originaire de Sept-Îles, Joseph Poirier, et Rodéo sur le Merle Musicao. Goodbye.

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désolé. Tom Coderre qui vous accompagne. Merci d'être là. Hein. Je suis avec vous jusqu'à minuit. Puis là, je salue tous ceux et celles qui, au courant du week-end, nous ont écoutés en direct du camping. Puis à ceux et celles qui nous écoutent présentement au camping. Puis à ceux et celles qui, demain, vont aller travailler, nous écouter, puis revenir après ça au camping. Toutes les options sont bonnes. Merci d'être parmi nous. Les prochaines sont pour vous autres.

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